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0: Regardez-moi ce courant de chiffon.
1: Il a déjà déchiré plusieurs boulons.

Il va se fatiguer un jour, hein. Il va finir par se soulever. Umaru a déjà dit que c'est un beau gars. 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

Défenseur, hein, et le maître est en train. 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